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6: 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Nous expectons un peu soleil et comme direction divancy de l'Est et que vitesse 20 à 55 km par heure. Température aujourd'hui supposée varier entre 24 à 30 degrés centigrades. L'humidité pour 70 à 75% et l'homme est poisité. 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
0: Voilà, voilà, Madea. 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Qui peut faire beaucoup de succès dans les mondes. 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

Messieurs, dames, bonjour et bienvenue pour ce résumé des informations pour ce mercredi 19 août 2026, présenté par Jasmine Talma. Les clients de Shein aux Seychelles pourront désormais recevoir leurs colis par l'intermédiaire des services postaux du pays. Lorsqu'un colis sera prêt, les clients recevront un SMS. Ils pourront ensuite le récupérer au bureau de poste indiqué ou demander une livraison à domicile, moyennant des frais supplémentaires. Le traitement des colis coûte 35 roupies pour ceux allant jusqu'à 10 kg et 65 roupies pour les colis de plus de 10 kg. Des frais de 10 roupies seront également appliqués pour le dédouanement. De son côté, My Shipping devrait prochainement arrêter de prendre en charge les colis Shein. À partir du 23 août, Celero Seychelles devrait également commencer à traiter les colis de Shein, AliExpress et Aramex grâce à un partenariat avec Celero Mauritius. Deux artistes seychellois, Léon Radégonde et Egbert Made, sont mis à l'honneur pour leur réalisation sur la scène artistique internationale. Léon Radégonde a été désigné lauréat seychellois de la deuxième édition des Asantehene Otumfo Oseitotu II Art Awards au Ghana. N'ayant pas pu assister à la cérémonie en mai dernier, son prix lui a été remis hier matin par la ministre du Tourisme et de la Culture, Amanda Bernstein, à la Botanical House. De son côté, Egbert Made représente actuellement les Seychelles à la 61e exposition internationale

0: d'art de la Biennale di Venezia 2026 à Venise, en Italie. Sa sculpture intitulée Spiritual Journey est exposée dans le cadre de l'événement. La cuisine végétarienne et végétalienne indienne était au cœur d'une séance spéciale organisée à la STA Tourism Academy. La formation a réuni des étudiants de première année ainsi que ceux qui suivent des études avancées. Deux chefs indiens leur ont appris à préparer différents plats végétariens allant des amuse-bouches aux et entrées jusqu'au plat du dîner. Cette formation permet également aux étudiants d'acquérir des compétences pratiques pour mieux répondre aux besoins des clients végétariens et végétaliens dans le secteur du tourisme et de l'hôtellerie. Dans les nouvelles à l'étranger, au moins 3 personnes ont été légèrement blessées et plusieurs bâtiments endommagés après un séisme de magnitude 4,8 qui a frappé le sud de l'Espagne mardi. L'épicentre se situait à environ 10 km au sud de Grenade, près de l'Alhandin, selon l'Institut géographique national espagnol. La secousse superficielle enregistrée à moins de 10 km de profondeur a poussé les habitants à se précipiter dans les rues par crainte de réplique. Les chutes de débris ont endommagé des véhicules, tandis que musées, bâtiments administratifs et centres sportifs ont été temporairement fermés. Le célèbre palais de l'Alhambra de Grenade, classé au patrimoine mondial de l'UNESCO, a également fermé ses portes pour l'après-midi. Par mesure de sécurité, le métro de la ville a réduit la vitesse des trains à 30 km par heure, prévenant d'éventuels retards. Ce séisme est le dernier d'une série de secousses superficielles qui affectent la région depuis vendredi. Et pour finir, le président brésilien Luiz Inácio Lula da Silva a salué la découverte de pétrole près de l'embouchure de l'Amazone, la qualifiant de passeport pour l'avenir du pays. Cette découverte a été annoncée par la compagnie pétrolière nationale Petrobras après des forages exploratoires effectués à environ 175 km au large des côtes nord du Brésil. Cependant, l'étendue du gisement et la viabilité commerciale de son exploitation restent inconnues. Les écologistes s'opposent fermement au forage dans la marge équatoriale brésilienne, riche en biodiversité, craignant qu'une marée noire n'endommage les récifs coralliens et les zones humides côtières. M. Lula a défendu le projet au nom de la souveraineté nationale, tout en réaffirmant son engagement à abandonner progressivement les énergies fossiles. Petrobras a déclaré que cette découverte confirmait ses prévisions et pourrait renforcer la sécurité énergétique du Brésil. À l'approche des élections d'octobre, M. Lula cherche à concilier développement économique, besoins énergétiques et préoccupations environnementales. Et voilà, messieurs, dames, c'est avec ça que nous sommes arrivés à la fin de ce résumé des informations pour ce matin. La salle de rédaction sera de retour à 12h30 avec les informations en créole à la télé et à la radio. Je vous souhaite de passer une très belle matinée.
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Et oui, ça c'était Fleetwood Mac avec Everywhere ici au Paradise FM. 24 minutes après 10 heures bon matin. 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

0: 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Montez le volume, la bande originale de votre jeunesse commence maintenant sur Paradise FM et dans une heure pile, on enfilera les vestes à épaulettes et les pantalons fluo. J'espère que vous serez bien préparés car la piste de danse sera envahie par les plus grands tubes des années 80. Préparez vos cordes vocales, ça va chanter. Lou Rawls, célèbre chanteur américain de jazz qui nous a quittés en 2006. C'était aussi un spécialiste du blues et de la soul. Sa chanson « If I Coulda, Woulda, Shoulda » sortie en 1977 sur l'album « When You Hear Lou ». C'est un classique qui explore le thème des regrets et des opportunités manquées avec son célèbre style de baryton. Carly Simon et Minnie Riperton ne tarderont pas à arriver sur Paradise FM. Continuez de vibrer avec votre radio et passez une excellente soirée.
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0: Retour sur l'un des plus grands secrets d'Hollywood en musique. En 1972, Carly Simon dévoilait You Are So Vain, un règlement de compte cinglant envers un ex-amant terriblement égocentrique. Est-ce Warren Beatty, Mick Jagger ou un autre? Le mystère reste entier. Écoutons ce tube légendaire. On enchaînera avec le titre Les Fleurs, oui, interprété par Minnie Riperton. Ce sera dans quelques minutes.
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0: Sorti en 1975, ce titre est devenu un phénomène international, se classant numéro 1 dans plus de 15 pays, dont le Royaume-Uni, l'Allemagne, l'Australie et l'Afrique du Sud. Pussycat, groupe néerlandais de country pop formé par trois sœurs, Tony, Betty et Marianne.
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0: Chiquita, ça c'est un terme affectueux espagnol qui signifie « petite fille ». Les paroles sont un message de réconfort. Le groupe s'adresse à une amie de cœur brisée pour lui redonner espoir. Le groupe a interprété cette chanson lors du concert Music for UNICEF en janvier 1979. Depuis cet événement, ABBA reverse une grande partie des droits d'auteur de Chiquita au Fonds des Nations Unies pour l'enfance.
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sont pleins. C'est le moment de se déhancher sur le dance floor avec le groupe Michael Zager et l'incontournable Let's All Chant. Dans quelques minutes, nous aurons le plaisir d'écouter Perry MacLean, suivi d'Elton John. Restez bien avec nous ici sur Paradise FM.

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2: En 1975, Penny McLean enflammait les pistes avec l'incontournable Lady Bump, un concentré de bonne humeur à écouter sans modération sur notre antenne, ici, sur Paradise FM.
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L'âge d'or du disco, justement, c'était Lady Burp avec Penny McLean. Envie de groove et d'énergie positive, voici l'hymne intemporel d'Elton John. Sorti en 1975, Philadelphia Freedom, c'est un vibrant hommage à la musique soul de Philadelphie et à son ami, la légende du tennis Billie King. Montez le volume, place à la liberté sur vos ondes ce soir.

0: C'est un véritable concentré d'énergie et de cuivre que je vous propose d'écouter maintenant. Préparez-vous à groover avec l'incontournable Tangerine, revisité par l'orchestre culte The Soul Soul Orchestra.
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Le soleil brille et nos ondes aussi. Retour en 1974 avec l'un des titres les plus euphorisants de la soul. Voici le grand Carl Carlton et son intemporel Everlasting Love sur Paradise FM. Et préparez vos souvenirs, les hits incontournables des années 80 arrivent dans pas trop longtemps. On se retrouve dans quelques minutes. Restez bien branchés Paradise FM.

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4: Vive les années 80 sur votre radio. Vous êtes toujours avec Jonathan Agathon sur Paradise FM dans votre émission Nostalgia. 1988, Tracy Chapman sort de l'anonymat avec un titre qui va bouleverser des millions de vies, Forced Core. Derrière cette mélodie folk intemporelle, l'artiste raconte en réalité l'histoire poignante d'une femme cherchant à échapper au piège de la pauvreté. Elle rêve de fuir avec son compagnon avant de réaliser que l'histoire se répète et qu'il sombre dans l'alcoolisme comme son propre père. Une ode déchirante au courage et à la liberté que l'on réécoute avec émotion sur Paradise FM.
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On ne présente plus ce classique sorti en 1982, le hit Africa de Toto a pourtant bien failli ne jamais voir le jour. Les membres du groupe trouvaient que la chanson un peu bête à l'époque et ils ont hésité à la jeter à la poubelle, heureusement qu'ils l'ont gardée.

0: Retour en 1985, 45 légendes de la musique américaine, de Michael Jackson à Bruce Springsteen, s'unissaient sous la bannière USA for Africa pour créer l'hymne humanitaire intemporel We Are the World, une page mythique de l'histoire de la pop toujours gravée dans nos mémoires.
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Vous écoutez Nostalgia ce soir, voici Tina Turner sur notre antenne avec I Don't Wanna Lose You, un morceau culte qui vous donne de la pêche.

0: Un vent de tendresse souffle sur nos ondes, plongé dans l'univers du hit et groovy Kind of Love. Voici Phil Collins.
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1: C'était le mythique She's Like the Wind signé Patrick Swayze, un morceau qui nous a ramené instantanément à l'ambiance culte du film Dirty Dancing. Laissez-vous porter par la voix inimitable de Michael Jackson et l'un de ses morceaux les plus suaves. Voici Human Nature.

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1: Ce classique de Queen est devenu un tube planétaire grâce à Michael Jackson. Il avait insisté pour que le groupe le sorte en single. La preuve, avec Another One Bites the Dust.

Retour vers l'année 1982, impossible d'oublier cette voix suave et cette mélodie entêtante qui ont marqué toute une génération. Installez-vous confortablement, on écoute le classique indémodable de F.R. David Rhodes.

On écoute le superbe « Each Time You Break My Heart » de Nick Kamen. Saviez-vous que ce tube synth-pop de 1986 avait été écrit et produit par Madonna elle-même ? La Madonna l'avait initialement prévu pour son album « True Blue » avant de l'offrir à son protégé, avec même quelques chœurs en prime. Et dans quelques minutes, l'Australienne Kylie Minogue avec « Locomotion ».

Les amis, pour terminer cette émission Nostalgia et pour terminer notre séquence des années 80, on monte le son pour un classique indémodable. En 1989, la jeune Mélodie marquait les esprits avec sa voix touchante et une mélodie inoubliable signée Jean-Pierre Miller. Un titre pop iconique qui prouve haut et fort qu'il n'y a pas que les grands qui rêvent. C'était Jonathan Agatin avec vous, à l'antenne, à la programmation musicale et à la technique. On va se retrouver la semaine prochaine pour un autre numéro de Nostalgia, ici sur Paradise FM. Et merci d'avoir savouré ces deux bonnes heures de musique nostalgique. Gros bisous à toutes et à tous, c'était Nostalgia.

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